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0: Allez, passez un très bon début de journée avec Nostalgie.
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0: Allez, bon réveil, évidemment, 6h19, c'est l'heure de l'horoscope de ce jeudi 16 juillet 2026. Et on va commencer par les béliers, profitez de la fin de journée pour terminer ce qui est en cours. Et ce soir, mettez-vous au vert. Les taureaux, la matinée est efficace, vos contacts sont bons et vous suivez une piste intéressante.

êtes Gémeaux. En amour, vous n'avez qu'une envie, celle de rejoindre votre tendre moitié. Cœur libre à rester disponible. Cancer, un ciel complexe invite à la prudence. Côté sport, mettez la pédale douce et en amour, favorisez le dialogue avant tout. Lion, la lune souligne un climat détendu à la maison. Vous fait confiance. En amour, la soirée est douce. Vierge, vous naviguez sur une mer d'huile. Au travail, un projet se présente sous les meilleurs auspices. Balance, préservez votre énergie et vous ne laissez pas piéger par les contraintes. Ce soir, contournez habilement l'invitation de trop. Scorpion, la lune en cancer favorise un voyage matinal et une rencontre inattendue. Votre bonne humeur est communicative. Sagittaire, vos amours sont au beau fixe. Vous avez envie de partager plus de temps ensemble. En solo, la soirée est amicale. Capricorne, ambiance chahutée. C'est pas le moment de provoquer une explication ou pire, un conflit. Cultivez la zénitude. Verseau, vous avez besoin de prendre du temps pour vous et en amour de réfléchir tranquillement. Ce soir, détendez-vous. Et puis on termine bien sûr par les poissons. Votre intuition est un plus. Vous devez vous devancer habilement la concurrence. En amour, on vous croit carrément télépathe.

0: c'est fini là. Laisse tomber, c'est fini. 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
1: Il est 16h30. Les infos, Héloïse Buc, bonjour Héloïse.
6: Bonjour Christophe, bonjour à tous. Le combat contre le feu continue à Fontainebleau. La victoire d'un Norvégien hier sur le Tour de France. Et puis on fera la météo des plages et puis pour la météo tout court, des orages à prévoir sur de nombreuses régions. Environ 950 pompiers appuyés par des moyens aériens ont poursuivi hier leur lutte pied à pied contre les incendies fixés mais pas éteints dans la forêt de Fontainebleau. Emmanuel Macron est attendu sur place ce matin. Un pompier volontaire de 18 ans a été mis en examen et placé en détention. Il avait d'abord avoué avoir mis le feu à des brindilles avec un briquet et de l'essence avant de revenir hier sur ses aveux. Depuis dimanche, les flammes ont parcouru au total près de 2000 hectares de l'emblématique et fragile massif forestier situé à 60 km au sud-est de Paris et classé réserve de biosphère par l'UNESCO. Dans la Drôme, l'heure est au bilan pour le territoire du Diois après l'incendie qui a lui ravagé 4400 hectares de forêt dans le massif de Justin pour préserver à l'avenir les terres agricoles. La Confédération paysanne prône le retour au pastoralisme dans les zones de moyenne montagne. Vincent Paltera est paysan en polyculture élevage à Die. Il a dû évacuer sa ferme et son poulailler à cause de l'incendie de la semaine dernière. Il est aussi porte-parole départementale de la Confédération Paysanne 26.
7: Le massif de Justin, là, ça fait très très longtemps qu'il est plus du tout pâturé par les troupeaux. Et toutes les tentatives qui ont pu être faites ces derniers temps se sont heurtées à des refus plutôt catégoriques, notamment de la part de l'ONF qui en a la gestion. C'est des forêts principalement communales. Donc nous, on pense à la Confédération Paysanne qu'il y a un vieux passif de conflit un peu frontal entre pastoralisme et sylviculture. Et on pourrait très bien construire une culture commune qui permettrait effectivement de gérer ces espaces de manière plus profitable pour tout le monde.
6: Des propos recueillis par Hélène Margaron. Argentine, Espagne, c'est l'affiche de la finale de la Coupe du Monde de football 2026. Les Argentins, tenants du titre, ont renversé l'Angleterre hier soir à Atlanta, 2-1. La finale se jouera dimanche à 21h et de leur côté, les Anglais devront se contenter de la petite finale. Ce sera face à notre équipe de France samedi à Miami et ça se jouera à 23h, heure française. La victoire d'un Norvégien hier sur le Tour de France, Søren Varenjost, s'est imposé à Nevers. Il a surpris les favoris à l'issue d'un sprint décousu, un succès décroché au terme de l'étape la plus rapide de l'histoire de la Grande Boucle avec en moyenne hier près de 51 km par heure.
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6: Et un soleil radieux, une température dans l'eau autour de 27 degrés. C'est ce qui attend aujourd'hui les vacanciers en Corse sur l'île de Beauté. Ailleurs, la baignade sera plus fraîche. On attend 18 degrés dans l'eau sur les plages de la côte de la Manche. Autour de 21 degrés en Bretagne et puis jusqu'à 23 degrés dans l'océan le long de la façade atlantique. Pour le reste de la météo, ce sera bien ensoleillé ce matin sur la majeure partie du pays avec déjà des orages attendus sur la Bretagne. Il y a du côté de Toulouse et Montpellier. Cet après-midi, l'instabilité gagnera du terrain. Les orages concerneront les trois quarts du pays. Seul l'extrême nord, le Pays Basque, le littoral méditerranéen resteront à l'écart pour les températures. Des maximales aujourd'hui entre 25 et 34 degrés au meilleur moment de la journée. 25 aujourd'hui à Brest, 26 à Biarritz et La Rochelle, 31 à Lille, Bordeaux, Nice et Strasbourg. Ça grimpera jusqu'à 34 degrés au meilleur moment de la journée à Lyon et à Montélimar. Tout de suite, Kiki Réveil.
1: Allez, très bon début de journée avec Nostalgie. Un petit café et tous les tubes 80 pour enflammer ce jeudi matin. C'est ce que je vous propose avec Gold. Et puis juste après, on retrouvera Axel Red sur Nostalgie.

0: Au cœur des vacances du mois de juillet, de la bonne humeur sur Nostalgie. Dans moins de 10 minutes maintenant, on découvrira un tout nouveau best-of des matins Nostalgie avec Philippe et Sandy tout l'été. Vous le savez, ils vous réveillent avec leurs meilleurs moments. En attendant, eh bien, je vous souhaite un bon jeudi matin. Queen, Bandolero et puis tous les tubes 80 vous feront chanter sous la douche jusqu'aux infos de 7h sur Nostalgie.
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0: Allez, bonnes vacances avec Nostalgie, 6h53.
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0: Et bon début de journée, bien sûr, avec le retour du best-of des matins Nostalgie de Philippe et Sandy.
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3: On peut accueillir ses invités à la maison avec des mini-saucisses et des curlis, mais le plus important...
4: c'est de ne pas se gourer. Et de ne pas acheter des trucs aux chèvres.
5: Ah ouais, ah, les apéricufs.
4: Ah, les apéricufs aux chèvres.
3: Mais c'est hyper bon.
4: Ah bon, t'as
3: non,
4: bien.
3: Mais attends,
4: ah bah, je vais les collectionner.
3: Non, l'autre jour, j'ai fait une quiche.
4: Ouais, non. Enfin...
3: courgette chèvre.
4: Ouais bah...
3: tu m'as dit elle est dégueulasse alors que tout le monde l'a aimé.
4: Mais non, mais parce que la courgette ça balance de l'eau à mon avis.
3: Mais parce que t'aimes pas le chef, c'est tout.
6: Non, pas, t'aimes pas l'eau.
4: La playlist des tubes rien. Pour accueillir les invités. Je branche mon téléphone. Mm-hmm. Flora de Lyon.
3: Oh là là.
4: Ah oui.
3: Bah oui.
4: Norah Jones.
3: T'es dans une ambiance là quand même. Hein.
4: Bah ouais, c'est sûr.
3: C'est tamisé.
4: Norah Jones.
5: Ouais.
4: C'est toujours pareil.
5: Faut une cheminée.
4: Ouais. Ouais, faut une cheminée. Ouais. Pour Clément d'Annecy, c'est ça lui. Ah, c'est une petite tombe. Faut pas trop de lumière, hein. Mort Shiba.
3: Non, pareil, c'est tamisé.
4: C'est tamisé.
3: C'est tamisé de partout.
4: C'est de la
3: en fait.
4: Farine en fait. Tu tamises, on continue. Tulia de Nice. Comme quoi, c'est pas un sujet aléatoire, j'ai envie de dire. Il y a vraiment. C'est de la décoration Otis Redding.
3: Ouais. Pourquoi pas?
4: Bah à la fin, il y a de la pluie, j'ai l'impression que ça rentre dans la maison. Ah ouais.
3: Pour Anne de Marseille, dans le deuxième, c'est ça.
4: Ah, ça fait barre. Ouais. Ça fait barre branchée, ça.
5: Ah, ça, c'est bien.
3: Ah, j'adore.
4: Je veux rien dire, il n'y a pas une chanson française depuis tout à l'heure,
3: non,
4: les gars. En France, il n'y a personne qui accueille avec un budget
3: ouais.
4: plus grand. Qui c'est qu'on décide maintenant?
3: Nancy, de Dijon.
4: Fleetwood Mac. Ah.
3: Everywhere.
4: Everywhere, sans doute. Everywhere, c'est quand tu vas te faire ton détartrage. Ah, il y a un Bruel, tiens, Loïc de Reims.
3: Calé.
4: Oui, mais c'est toujours une petite ambiance bossa.
3: Ouais.
4: Qu'est-ce qu'on va prendre? Orlan de Toulouse et Michael McDonald. Voilà, c'est de la déco, il n'y a rien à faire. Vous avez choisi des musiques à la cool.
3: On est toujours sur la playlist des tubes pour accueillir ses invités.
4: Thierry d'Agen, lui, c'est autre chose.
6: Ah oui, comme ça.
5: Je vois bien ouvrir la porte.
4: Bonjour. Allez, je prends ta bouteille, merci.

0: Allez, bienvenue à vous sur Nostalgie et tous les tubes 80. Les matins Nostalgie. 14 juillet, 15 août, la France tourne au ralenti. Alors, bonnes vacances à la plage ou au bord de la piscine pour recharger vos batteries, bien sûr. Profitez, bullez et puis savourez avec très vite un tout nouveau best-of des matins Nostalgie de Philippe et Sandy. Sans oublier Madonna et Balavoine, ce sera juste après les infos de 7h sur Nostalgie.
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10: Sur Nostalgie, 17h. Les infos, Héloïse Buc. Bonjour Héloïse.
11: Bonjour Christophe, bonjour à tous. Après des années de débats, le Parlement approuve l'aide à mourir en France au Mondial de foot. L'Argentine défendra son titre face à l'Espagne pour la météo. Des orages sur de nombreuses régions ce jeudi. C'est un vote historique. Le droit à l'aide à mourir, réforme sociétale majeure de la présidence Macron, a été entériné hier officiellement par l'Assemblée nationale sous les applaudissements de partisans du texte, ses opposants regardant désormais du côté du Conseil constitutionnel. Les députés à qui le gouvernement a donné le dernier mot après trois rejets du Sénat ont autorisé pour la première fois en France l'assistance au suicide, voire l'euthanasie avec une série de conditions. La vague d'incendie que nous venons de connaître repose la question des moyens de lutte contre les feux de forêt. La France dispose d'une douzaine de canadairs, mais ces appareils sont souvent en maintenance. Ils ont plus d'une trentaine d'années. Il faut donc renouveler cette flotte et si possible rapidement. Plusieurs entreprises françaises proposent des solutions concrètes. C'est le cas de Positive Aviation à Toulouse, une entreprise qui travaille actuellement sur la métamorphose d'un avion déjà existant pour le transformer en bombardier d'eau. Il aurait de nombreux avantages comparé au Canadair actuel. Si l'on en croit Raouda Djamoussi, c'est la cofondatrice de Positive Aviation.
12: En termes de performance d'opération, le plus important à savoir, c'est que ça va être 8 millilitres, donc c'est 30% de plus qu'un Canadair. C'est très important à chaque largage. Ça va être un avion qui est plus rapidement déployé sur le feu, là où les moments où chaque seconde compte. C'est un avion qui va pouvoir écoper sur les mêmes plans d'eau que le Canadair aujourd'hui, donc va s'insérer très facilement dans les procédures d'opération actuelles. Et à côté de ça, c'est un avion qui va être économique à l'opération, parce qu'il sera moins cher, moitié prix à l'acquisition et moitié coût à l'opération.
11: Des propos recueillis par Geoffrey Louis. La Coupe du Monde de foot, le tenant est toujours debout, malmené par l'Angleterre et mené 1-0 jusqu'à la 85e minute. L'Argentine a finalement renversé la situation pour s'imposer 2-1 dans le temps additionnel. Messi et ses coéquipiers affronteront l'Espagne en finale dimanche soir à 21h. En attendant, pour la 3e place, la France défiera l'Angleterre samedi soir à 23h. Sur le Tour de France, l'étape Vichy-Nevers est rentrée hier dans l'histoire comme l'étape la plus rapide jamais disputée, près de 51 km en moyenne. C'est le Norvégien Søren Varenjold qui s'est imposé. Aujourd'hui, on reste en Bourgogne sur le Tour avec la 12e étape entre Nevers et Chalon-sur-Saône, quasi 180 km que l'on nous promet de nouveau de vivre à pleine vitesse. Michel Giraud.
13: Une première partie d'étape vallonnée pour les baroudeurs, notamment dans la traversée du Morvan. Mais pour s'imposer à Chalon-sur-Saône sur les quais, il faudra avoir pris une avance conséquente. Parce que même avec l'aide de la côte de Montagny-les-Buxy, 2,5 km à 4,3% de pente moyenne à 15 bornes de l'arrivée, eh bien il sera difficile aux attaquants de résister au train des sprinteurs dans le vignoble chalonnais. Et même si la Bourgogne rêve d'une victoire française, pourquoi pas le Lyonnais Dorian Godon, 8e à Bordeaux, c'est bien le duel entre le Danois Mats Pedersen et le Belge Tim Merlier qui risque fort d'animer la fin d'après-midi.
11: On termine avec votre météo et ce sera bien ensoleillé ce matin sur la majeure partie du pays et déjà des orages attendus sur la Bretagne et également si vous êtes du côté de Toulouse ou Montpellier. Cet après-midi, les orages concerneront les trois quarts du pays. Seul l'extrême nord, le Pays basque et le littoral méditerranéen devraient être épargnés. Les températures aujourd'hui, des maximales entre 25 et 34 degrés.

0: Allez, bonne matinée avec Nostalgie, bien sûr, et tous les tubes 80.
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2: Ah, et on se pose, on écoute les infos, Sandy.
3: La musique s'écoute, mais pas que. Elle a aussi une odeur, un goût et même une couleur.
2: Ah, je suis sûr. Ah non, mais je vous le dis, je suis sûr.
3: Bah oui, toi qui es un passionné de musique, hein, Philippe. C'est une enquête qu'on a lue dans Ça m'intéresse. Alors, quand on écoute une chanson, notre cerveau ne fait pas que capter les sons. Il active aussi des zones liées à la mémoire, aux émotions et aux sensations.
2: C'est pour ça qu'on dit que la musique, c'est un dialogue.
3: Mais oui, tout
2: chose.
3: À fait.
2: Ça t'ouvre des trucs dans la tête.
3: Et c'est pour ça aussi que ça peut rappeler un parfum, par exemple un parfum d'été, le goût d'un plat ou même la lumière d'un moment précis. Tu vois, t'écoutes un chant tyrol, bah, tu peux penser à une raclette.
2: Oui.
3: Voilà.
2: Non mais c'est sûr.
3: Ben voilà.
2: Et t'es là. Faut que je becte. Où est-ce qu'elle est la rallonge?
3: Alors si on va plus loin dans cette étude, justement, une guitare douce a tendance à sentir la vanille ou le bois chaud. Tu le sens, le bois chaud?
2: Bah, je sens surtout une guitare qui n'est pas accordée là, mais donc je sens qu'il faut l'accorder.
4: Ouais. Ça sent Cabrel.
3: Ça sent un petit peu le Cabrel.
2: Ah, écoutez, il met une guitare, la seule guitare pas accordée de France.
5: Tu vois, ça sent le bois chaud, moi je trouve.
2: Ça sent le bois chaud. Ouais. Eh bah, très bien. Va dans ton cercueil là.
3: Un solo. Et...

0: Attention, je l'ai pas, mais faire, oui, le côté un petit peu mécanique.
1: Oui, un petit peu plus, voilà. Et puis les couleurs, c'est pareil, Philippe. Certaines personnes voient vraiment les sons en couleurs. C'est ce qu'on appelle la synesthésie, comme au Puy du Fou. Généralement.
0: Pas loin, ouais.
1: On associe aussi le rouge pour l'énergie, le bleu pour la mélancolie et le vert pour la fraîcheur.
0: Mais oui. Ah mais voyez, ça marche.
1: Mais oui, ça marche tout le temps. Et puis on termine avec la New Wave aussi. Comme Depeche Mode, c'est des couleurs sombres comme le noir.
0: Un tube. Sans la ferraille, ça, non? Non,
1: qu'est-ce que c'est? Ouais, c'est ça. Je passe sur un autre, c'est Cyndi Lauper. C'est plus, on associe au rose, ça, c'est girly, tu vois. Ouais. Et puis façon Kool & The Gang aussi, ça, c'est le violet pour le funk et pour le bougeage, quoi, bougeage de fesses.
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0: Bon début de journée avec Nostalgie. Il est 7h30. Les infos, Héloïse Buc, bonjour Héloïse.
1: Bonjour Christophe, bonjour à tous. Le combat contre le feu continue dans la forêt de Fontainebleau. Mondial de foot, l'Argentine défendra son titre face à l'Espagne. Et pour la météo, des orages ce jeudi sur de nombreuses régions. Environ 950 pompiers appuyés par des moyens aériens ont poursuivi hier leur lutte contre les incendies fixés mais pas éteints dans la forêt de Fontainebleau. Emmanuel Macron est attendu sur place ce matin. Pompier volontaire de 18 ans a lui été mis en examen et placé en détention. Depuis dimanche, les flammes ont parcouru au total près de 2000 hectares de l'emblématique et fragile massif forestier situé à 60 km au sud-est de Paris et classé réserve de biosphère par l'UNESCO. Dans la Drôme, l'heure est au bilan pour le territoire du Diois après l'incendie qui a lui ravagé 4400 hectares de forêt, cette fois dans le massif de Justin. Les dégâts chez les petits agriculteurs sont en train d'être évalués. Vincent Paltera est éleveur et viticulteur à Die. Il est aussi porte-parole départementale de la Confédération Paysanne 26 et il a dû évacuer son poulailler en urgence, quitter son exploitation la semaine dernière. Le feu était arrivé à 400 mètres de sa ferme. Il dresse un premier bilan.
2: Ce déménagement des poulaillers a entraîné quelques pertes déjà de poules, parce que ça s'est fait en plein après-midi. Donc c'est des poules qui sont mortes de chaud. Et ensuite, il y a une perte d'exploitation, comme on dit, à savoir que je ramasse à peu près moitié moins d'œufs aujourd'hui qu'avant le déménagement. Et j'ai dû me débarrasser d'une partie de mes poules, puisque c'était deux bandes séparées, et le fait de se retrouver mélangées, elles deviennent très agressives, se battent entre elles. Donc j'ai revendu en catastrophe une quarantaine de poules, qui était la bande la moins nombreuse, quoi. Voilà.
1: Des propos recueillis par Hélène Margaron. Argentine, Espagne, c'est l'affiche de la finale de la Coupe du Monde de foot 2026. Les Argentins, tenants du titre, ont renversé hier soir l'Angleterre à Atlanta de 2-1. La finale se jouera dimanche à 21h. De leur côté, les Anglais devront se contenter de la petite finale. Ce sera face à nos Bleus et c'est à suivre samedi depuis Miami à heure française 23h.
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1: Un soleil radieux, une température dans l'eau autour de 27 degrés. C'est ce qui vous attend si vous avez la chance d'être en Corse. Ailleurs, la baignade sera plus fraîche. On attend 18 dans l'eau sur les plages de la côte de la Manche, autour de 21 en Bretagne et jusqu'à 23 degrés dans l'océan le long de la façade atlantique. Pour le reste de la météo, prévoyez des orages aujourd'hui sur les trois quarts du pays. L'extrême nord, le Pays basque et le sud-est devraient être épargnés. Les températures 25 à 34 degrés.

Allez, bon début de journée avec Nostalgie et Vanessa Paradis qui se produira demain soir à Saint-Malo-du-Bois en Vendée. Vos places vous attendent sur nostalgie.fr et revoilà les épines du cœur sur Nostalgie.

Bon jeudi matin avec Nostalgie, 7h40. Et les vacances, eh ben c'est souvent l'occasion de changer de rythme, de prendre un petit peu de temps pour soi ou simplement de faire les choses autrement. À ce propos, bien sûr, à 8h35, on testera une nouvelle fois votre mémoire musicale avec le blind test de l'été. Je compte sur vous pour être avec nous tout à l'heure, bien sûr, sur Nostalgie. Et d'ici là, eh bien Thierry Hazard, Indochine et puis un tout nouveau best-of des

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0: Bon, milieu de semaine avec Nostalgie, 7h53.
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0: Eh oui, c'est Nostalgie en vacances à l'heure du petit-déj. Bonne journée à vous les amis avec le retour du best-of des matins Nostalgie.
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3: Nous le savons tous ici au sein de Nostalgie, tu es très attaché à la langue de bœuf et à la langue française, Sandy. Tu nous fais la liste des mots de la langue française qui nous font rire.
4: Paupiettes, déjà. Oui, c'est vrai, hein, t'arrives chez le boucher, tu dis « je voudrais deux paupiettes ». C'est rigolo, hein. Moi, j'aime bien ce mot parce que c'est drôle et en même temps, c'est hyper mignon. Paupiettes, tu vois. Tellement mignon que ça pourrait être le prénom de mon quatrième enfant. Hein.
3: Oh, ça oh, fait bah, pas, bien sûr. Hein,
4: j'en aurais pas. Le mot pipistrelle aussi hein, est un mot de la langue française qui, je vois, vous amuse un peu hein, dans l'équipe.
3: Pipistrelle.
4: Oui, alors une pipistrelle, sachez que c'est l'autre nom pour désigner une chauve-souris. Ah. C'est-à-dire qu'au lieu de Batman et Robin, on a quand même failli avoir pipistrelle et Robin. Hein. Et enfin, le mot roubignol est un mot de la langue française qui nous fait beaucoup rire. Hein, on ne le sait pas forcément, mais roubignol est dans le dictionnaire. Oui, le mot a fait son entrée dans le Larousse en 1984. 1984 ! Vous imaginez ? 42 ans que les roubignols sont dans le dico. Bon, depuis le temps, elles doivent être bien aplaties. Hein.
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0: Bonne matinée avec Nostalgie, 7h57.
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0: 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Allez, après les infos de 8h, pendant que Philippe et Sandy profitent pleinement de leurs vacances, on retrouve à la suite, bien sûr, du best-of des matins Nostalgie. Je vous ai aussi préparé Luna Parker, Michel Sardou. Et vers 8h35, on remettra ça avec le blind test de l'été à la clé. Un tout nouveau cadeau à gagner aujourd'hui, en ce jeudi 16 juillet, sur Nostalgie.
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10: Sur Nostalgie, il est 8h. Les infos, Héloïse Bull. Bonjour Héloïse.
11: Bonjour Christophe, bonjour à tous. Le mondial de foot d'abord, malmené par l'Angleterre, est mené 1-0 jusqu'à la 85e minute. L'Argentine a finalement renversé la situation et s'est imposée 2-1 dans le temps additionnel. Messi et ses coéquipiers affronteront l'Espagne en finale dimanche. La veille, samedi, la France défiera l'Angleterre pour la 3e place. Le droit à l'aide à mourir, réforme majeure de la présidence Macron, a été entérinée hier par l'Assemblée nationale sous les applaudissements des partisans du texte, ses opposants regardant désormais du côté du Conseil constitutionnel. Les députés ont autorisé pour la première fois l'assistance au suicide, voire l'euthanasie avec une série de conditions. Environ 950 pompiers appuyés par des moyens aériens ont poursuivi hier leur lutte contre les incendies fixés mais pas éteints dans la forêt de Fontainebleau. Emmanuel Macron est attendu sur place ce matin. Et puis votre météo, des orages sur les trois quarts du pays cet après-midi. Seul l'extrême nord du pays, le Pays Basque et le littoral méditerranéen devraient rester à l'écart, avec pour les températures prévoyées 25 à 34 degrés au meilleur moment de la journée.

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0: Allez, bonnes vacances avec Nostalgie, 8h08. 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Et avant la finale de la Coupe du Monde, eh bien, on continue de se faire plaisir avec le best-of des matins Nostalgie.
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2: Une histoire, Sandy, on aime bien quand tu nous les racontes.
3: Et une histoire belge à Louvain, au nord-est de Bruxelles. Monsieur et Madame Clette ont eu une petite fille il y a quelques jours. Et devinez le prénom.
2: Je crois que c'était deviné. Clette. Clette. Moby. Non. Quoi non.
4: Moby Clette.
3: Mobiclette, non.
2: Non, ah non, vas-y, vas-y.
3: Bici, non, ça marche pas non
2: si,
3: plus.
2: Si, bicyclette.
3: Oui, mais bon, ouais, qui mais s'appelle non. Bici. Non, ils l'ont appelée Lara.
2: Lara Clette. Oh, ah bah ouais. Ah, bienvenue dans ce monde.
3: Non, c'est, en plus, c'est pas une blague. Aucun des deux parents ne l'avait vu venir quand ils ont donné son prénom. C'est le grand-père qui, quand il a été voir sa petite fille à maternité, leur a dit gentiment pour rire « Ah bon, bah, moi je croyais que vous préfériez la fondue ».
2: Ça passe.
3: C'est là en fait que les parents ont compris le jeu de mots. T'imagines quand même, ça a été très loin. L'administration non plus avait pas vu le truc. Tu sais, quand tu vas faire la déclaration à l'état
2: Lara,
3: civil.
2: Lara.
4: Bah, tu vois, quand t'as nom, prénom, Lara Clette. Enfin, comment?
2: Oui, mais bon, hein, ça reste norme. Enfin,
3: bah
2: c'est
3: oui,
2: Lara,
3: ça
2: quoi,
3: reste, oui, ça reste un prénom.
2: Elle avait dit Poilon, par exemple, ça commençait à clignoter. Mais...
3: Non, non, tout s'est bien passé. Donc, si vous êtes parent, évidemment, avant de remplir l'acte de naissance, dites le nom à haute voix pour voir ce que ça rend dans les deux sens aussi, hein, parce que ça peut marcher. Et puis, sachez qu'en France, Titeuf, ben, on n'a pas le droit. On n'a pas le droit d'appeler son enfant Titeuf.
2: Bah, c'est dur quand même pour les petits, non?
3: Ouais, bon, tout de suite, t'es un peu catalogué. Mais après, Mégane ou Clio, et bah, même Renault, à l'état civil, c'est OK.
2: Ah bah, Mégane, c'est un prénom. Clio, c'est un prénom.
3: C'est rentré, oui, il y en a pas mal maintenant. Et puis, pour le choix du prénom, sachez que des études ont montré que les prénoms courts en 3 ou 5 lettres sont
2: Tom.
3: Souvent. Ouais, Tom.
2: Ouais.
3: Tom, moi aussi, Sandy, 5 lettres, ça marche aussi. C'est des personnalités affirmées, plus affirmées que les autres.
2: Ah, okay. Okay.
3: Et puis une autre étude britannique a montré que les gens perçoivent différemment une voix selon le prénom associé. Une Chloé,
2: bah oui.
3: Une Chloé par exemple.
2: Canon.
3: Ouais, déjà.
4: Ah bah oui, attention.
3: Elle est jugée plus douce
2: oui.
3: que par exemple une Samantha.
2: Ah ça, mais oui, mais je pense que c'est des références aux films,
3: peut-être,
2: des trucs comme
3: ouais,
2: ça.
3: Ouais, c'est sûr. Ah, oui, ouais.
2: Par contre, Samantha, elle te fait le ménage en deux coups, les gros.
4: Tout le nez.
2: Pour pas faire le bruit. Voilà, c'est ça. Hop, vous. Non, c'est l'aspirateur automatique, ça.
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0: 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Notre DJ est évidemment au fond de la piscine, prêt à faire tourner un tout nouveau tube en apnée. Alors bonne chance à vous, on va pouvoir rejouer ensemble dans quelques minutes sur Nostalgie.

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7: Nostalgie, il est 8h30. Les infos, Héloïse Buc. Bonjour Héloïse.
8: Bonjour Christophe, bonjour à tous. Emmanuel Macron est attendu sur place ce matin. Environ 950 pompiers appuyés par des moyens aériens ont poursuivi hier leur lutte contre les incendies fixés mais pas éteints dans la forêt de Fontainebleau. Jusqu'ici et depuis dimanche, les flammes y ont parcouru au total près de 2000 hectares. Menée par l'Angleterre, l'Argentine d'un Lionel Messi, double passeur décisif, s'est transcendée pour renverser hier la situation en fin de match et rallier la finale du Mondial où l'attend l'Espagne. Ce sera dimanche et ce sera la première fois que ces deux grandes nations de foot vont s'opposer à ce stade de la Coupe du Monde.
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8: Un soleil radieux, une température dans l'eau autour de 27 degrés, c'est ce qui vous attend aujourd'hui si vous êtes en Corse. Ailleurs, la baignade sera plus fraîche avec 18 dans l'eau sur les plages des Côtes de la Manche, autour de 21 en Bretagne et jusqu'à 23 le long de la façade atlantique. Et prévoyez des orages aujourd'hui sur les trois quarts du pays avec des maximales qui varieront entre 25 et 34 degrés.
7: Allez, bon jeudi matin avec Nostalgie dans la radio. Dans moins de 5 minutes, le blind test de l'été au 39-37 hein, pour gagner aujourd'hui des écouteurs sans fil JBL. Et d'ici là, eh bien, on va faire grimper la température encore une fois avec Bob Marley sur Nostalgie.

0: Absolument, c'est l'heure du blind test de l'été avec notre ami Gilou qui est avec nous. Bonjour Gilles.
1: Oui, bonjour Christophe.
0: Ça va Gilles?
1: Ça va très bien, je vous remercie à votre écoute, ça va toujours super bien.
0: Bah, bienvenue chez vous, effectivement vous connaissez la maison. Hein.
1: Oui, je connais, ouais.
0: Bon, on va jouer aujourd'hui pour vous offrir des écouteurs sans fil JBL, un son qui envoie avec un confort d'écoute au top. J'aimerais bien vous les offrir, ces écouteurs. Pour ça, eh bien, on va retrouver notre DJ qui est installé au fond de la piscine comme d'habitude. On va piquer une tête et puis il va vous faire écouter un tube aquatique qui fait des bulles.
1: Ok.
0: Vous êtes prêts?
1: Je suis prêt, Christophe.
0: Allez, c'est parti, Gilles. Ouais, allez.
1: Elle préfère l'amour en mer de Philippe Laville.
0: Ouais. Eh ben oui, c'est exactement
1: Bravo.
0: Ça, absolument. Bravo Gilles, félicitations.
1: Merci beaucoup Christophe, merci.
0: Allez, on vous les envoie très rapidement ces écouteurs. Passez un bel été avec Nostalgie, tous les 80.
1: Merci beaucoup Christophe.
0: À très très bientôt. Et puis on aura l'occasion bien sûr de rejouer au Blind Test tout à l'heure. Ce sera 11h15 avec l'ami Guillaume Aubert sur Nostalgie.

0: Allez, bonnes vacances avec Nostalgie, 8h41.
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0: 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Philippe et Sandy profitent de leurs vacances, bien sûr. Heureusement, ils ne sont pas très très loin, mine de rien. Dans moins de 10 minutes, on découvrira un tout nouveau best-of des matins Nostalgie avec leurs meilleurs moments, bien sûr. En attendant, eh bien, place à Muriel Dac et puis les Cure sur Nostalgie.

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0: Allez, bon mois de juillet avec Nostalgie, 8h52. Revoilà le best-of des matins Nostalgie.
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3: Avec Nicolas qui est à Nantes. Salut Nico.
4: Bonjour, bonjour Nicolas.
3: Bonjour, bonjour, ça va bien?
5: Oui, ça va.
3: Alors, votre copine, elle a perdu ses écouteurs. Qu'est-ce qui se passe?
5: C'est ça, en gros. Elle les cherche depuis une dizaine d'années. Je me dis, bon, bah, je vais appeler.
3: Ah, ça fait 10 ans qu'elle les cherche.
4: Ah, ouais, quand même.
3: Ah ben oui, elle les a bien perdues. Hein,
4: ouais, c'est long là quand même.
3: Elle les a perdues en CM2. Alors il y a ces nouveaux écouteurs Nostalgie, on vous les offre ce matin.
4: Peut-être pour vous, l'un des plus grands fans de Michael Jackson, il est avec nous oui. ce matin. Et lui, c'est Michel Claxon qui est venu avec deux tubes du roi de la pop, mais au klaxon.
3: Alors, le premier à découvrir avec Nicolas, c'est parti.

0: sonne bien.
1: On sent Quincy Jones derrière. C'est con qu'il fasse pas avec des klaxons de bus.
2: Bah on lui demandera de passer le carnet. Ouais.
1: Bah ouais. Alors Nicolas.
3: Ouais, je crois que j'ai reconnu là.
1: Vas-y.
3: Ouais. Beat It.
1: Oui.
2: Ça rend bien le klaxon hein, quand même.
1: C'est bien.
2: C'est pas mal.
1: On peut pas utiliser le klaxon à côté des hôpitaux. Hein.
2: Non.
1: Un deuxième Nico.
3: Ouais.
1: Okay. Allez zou. Hey, yeah. Pas facile celui-là. Hein.
0: Ah, c'est coupé.
1: Vous avez une idée, Nico ?
3: Ouh, j'ai un peu plus de mal là.
1: Ouais.
2: Ah.
1: 10 camions.
2: Poète, poète.
1: Alors Nicolas, c'est le deuxième titre le plus connu de Michael.
2: Pensez au pantalon.
1: Pensez au fromage de chèvre. C'est Petit Billie Jean.
2: Ah ben oui.
1: Eh ben vous savez quoi, on va vous offrir sur les écouteurs un seul.
2: Ah, ouais. Oui, et l'autre, faut le chercher dans 10 ans. Okay. Bravo, okay, dans vos tout nouveaux écouteurs Bluetooth. Comme ça, vous allez faire plaisir à votre copine.
1: Eh oui, Angélique.
3: Ah, bah, c'est cool. En tout cas, je vous remercie beaucoup.

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0: La musique ne s'arrête jamais sur Nostalgie, vous le savez. Dans quelques instants, Philippe et Sandy reviendront avec le best-of des matins Nostalgie. D'ici là, eh bien, les pendules et les réveils du dog vont faire sauter les caissons de base de vos enceintes avec You Lewis and the News. Il y aura aussi Alain Chamfort, hein. Tout ça, ce sera après les infos de 9h.
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0: Sur Nostalgie, il est 9h. Les infos, Héloïse Buc. Bonjour Héloïse.
13: Bonjour Christophe, bonjour à tous. Le mondial de foot, d'abord malmené par l'Angleterre, est mené 1-0 jusqu'à la 85e minute. L'Argentine a finalement renversé la situation et s'est imposée 2-1 dans le temps additionnel. Messi et ses coéquipiers affronteront l'Espagne en finale dimanche, la veille, samedi. La France défiera l'Angleterre pour la 3e place. Le droit à l'aide à mourir, réforme majeure de la présidence Macron, a été entériné hier par l'Assemblée nationale. Les députés à qui le gouvernement a donné le dernier mot après 3 rejets du Sénat ont autorisé pour la première fois en France l'assistance au suicide, voire l'euthanasie avec une série de conditions. Environ 950 pompiers appuyés par des moyens aériens ont poursuivi hier leur lutte contre les incendies qui sont désormais fixés mais pas éteints dans la forêt de Fontainebleau. Emmanuel Macron est attendu sur place ce matin. Enfin, votre météo et une forte tendance orageuse à prévoir ce jeudi. Les orages concerneront au fil de la journée les trois quarts du pays. Pour les températures, prévoyez des maximales au meilleur moment de la journée entre 25 et 34 degrés, 34 à Lyon et Montélimar.

0: Passez un excellent jeudi matin avec Nostalgie.
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0: Et bonnes vacances, bien sûr. Profitez bien maintenant du best-of des matins Nostalgie avant de partir à la plage ce matin.
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3: Laurence Alanaloy Watkins, c'est un Néo-Zélandais qui voulait absolument entrer dans le Guinness Book, a réussi à adopter le nom le plus long du monde.
4: Vas-y.
3: Bravo, monsieur. Son nom complet comporte 2253 mots et il faut environ 20 minutes pour le prononcer intégralement. Imagine le truc.
4: Oh putain.
3: 2253 mots.
4: Quelle idée con.
3: Ouais, il avait que ça à faire, j'imagine. Depuis 1990, il a cherché donc partout dans le monde toutes les variantes de son prénom, de son nom, les surnoms possibles, en ajoutant des milliers de mots issus de différentes langues. Alors, t'as par exemple, Philippe, du maori, t'as du japonais.
4: Ah, c'est beau.
3: Du chinois, de l'anglais. Enfin, vraiment, il a tout fait. Et même des titres un petit peu comme Lord, Duke.
4: Ah oui, il a rajouté.
3: Il a rajouté des trucs pour
4: le
3: faire
4: seigneur.
3: Plaisir. Pope aussi. Et maintenant, son acte de naissance rempli 7 pages A4 rempli recto verso, quand même, c'est énorme. Ce jeu a poussé à la législation en Nouvelle-Zélande à se durcir pour plus que personne fasse c'est... pareil.
4: T'imagines la nana à la préfecture
3: hein. Non, mais t'imagines.
5: Au mariage.
4: Oh, ah, ouais, alors.
3: pour lire le truc, faut quand même 20 minutes pour lire son nom en entier, le prononcer.
4: Le mec qui cherche une nana pendant 10 ans, ouais. Il en trouve une. Tu veux te marier avec moi Ouais, mais je garde mon nom. T'es gentil. Hein. Ah non, je vais garder mon nom. Comment tu t'appelles Paul. P-O-L. Je te

0: Allez, bonnes vacances avec Nostalgie.
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0: 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Il fait déjà partie des films les plus attendus de l'année. L'Odyssée de Christopher Nolan revisite Homer avec un casting vraiment impressionnant. Entre aventure et mythologie, c'est une épopée à la hauteur de sa réputation qui nous attend dans les salles climatisées des cinémas. Ça tombe bien. Alors avant d'aller le découvrir, peut-être même tout à l'heure, d'ici là, le dernier best-of des matins Nostalgie de Philippe et Sandy, sans oublier FR David ou bien encore Au Petit Bonheur. Tout ça, ce sera sur Nostalgie, tous les tubes 80.
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Allez, bonne journée avec Nostalgie, tous les tubes 80. Encore quelques minutes avant de retrouver le dernier best-of des matins Nostalgie de ce jeudi matin avec Philippe et Sandy, bien sûr. D'ici là, eh bien voilà, Mylène Farmer qui signe son grand retour, notamment avec son nouveau single, C'est à qui le tour, premier extrait de son 13e et nouvel album attendu le 30 octobre prochain. Un disque annoncé comme plus électro avec de nouvelles collaborations, notamment avec le producteur tricolore de 28 ans, DJ Lewis. En attendant tout ça, eh bien,

0: Allez, passez une bonne journée avec Nostalgie. Et comme promis, je vous propose maintenant le dernier best-of des matins Nostalgie pour ce jeudi.
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2: Ah, enfin un sujet léger. Vous savez que la danse est à l'honneur aujourd'hui partout dans le monde. Il y a d'ailleurs un chiffre qui vient de sortir. 11 millions de Français dansent régulièrement. Dans quelle situation s'y retrouver à danser, Sandy?
3: Dans une salle des fêtes pour un mariage ou un anniversaire. Et notamment à danser la chenille.
4: Accroche tes mains à ma taille.
3: Tranquille, à table, en train de manger ton rôti, et là, bah, t'as quelqu'un qui vient de tirer le bras tel un aspirateur traîneau, alors que t'as encore de la maillot au coin des lèvres. Autre situation dans laquelle on s'est tous retrouvés à danser, le camping ou la fête de village, et à danser notamment sur ça.
2: Hey. Madison.
3: Eh oui, ça marche à chaque fois, hein, sauf que même si ça fait 20 ans que tu le danses, il y a toujours ce moment où tu te dis « Ah merde, attends, c'est quel pied déjà ?» Et puis on a tous dansé en boîte. Et nous les filles, quand on est en boîte, c'est toujours pareil. Hein. On est là, posé à siroter un Malibu ananas, on regarde les gens à danser, et là d'un coup, suffit qu'on entende ça.
2: Ah oui.
3: Ah oui, on se jette sur la piste de danse, tel un flamant rose, en criant « Ah, c'est ma chanson !» Alors non, c'est la chanson de Céline Dion. Hein.
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0: Passez une belle matinée avec Nostalgie.
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0: Et après plusieurs jours sous tension côté thermomètre, eh bien la canicule laisse enfin place à des températures beaucoup plus supportables. Hein, de quoi retrouver le plaisir de profiter de l'été sans chercher désespérément le moindre coin d'ombre, tant mieux. Et du coup, pour accompagner cette journée plus agréable, Nostalgie garde le bon tempo. Guillaume Aubert dans le prochain quart d'heure. Et puis à 11h15, un tout nouveau blind test de l'été sur Nostalgie.
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21: 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Bonjour à tous, c'est Guillaume Aubert, on passe la matinée ensemble. Voici Queen, il est 10h.
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0: Ah, génial. 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
0: 10h15, bonjour à tous, c'est Guillaume Aubert. Bonne matinée, bonne musique. Et puis vos messages qui commencent à arriver sur mon écran, c'est juste génial. Je salue Magali qui est à Dijon en vacances. Elle me dit qu'elle se réveille tranquillement. Je me réveille tranquillement avec nostalgie. J'ai eu un petit peu de grêle tombée hier soir du côté de Dijon. C'est vrai que j'ai vu les images, c'était assez impressionnant. Et puis Ludo qui est avec nous aussi à Bordeaux dans sa voiture, toujours avec nostalgie, évidemment. On est bien donc ce matin, vacances, pas vacances. Vous avez choisi nostalgie, c'est parfait.
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0: Vous êtes au top avec une nouvelle demi-heure non-stop qui arrive avec Dépêche Mode ou encore Tina Turner, The Best.
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Nostalgie, voici un tube énorme maintenant de David et Jonathan. Un tube qui est né au lycée. David avait une heure de colle, il en a profité pour écrire cette chanson. Comme quoi l'inspiration peut venir dans n'importe quelle situation. Quel tube incroyable, David et Jonathan. Bella Vita sur Nostalgie pour vous ce matin.

0: 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Et comme je m'aperçois tous les matins que vous êtes très bons chanteurs, chanteuses, si, soyez pas si modestes, je vous propose de faire vos vocalises avec Nostalgie, avec dans un instant Survivor, Burning Heart, ou encore Laurent Voulzy, My Song of You, sur Nostalgie. À tout de suite.
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0: Vous avez choisi Nostalgie, moi je dis bravo, c'est Guillaume Aubert, on passe cette matinée ensemble, je suis trop content d'être avec vous et avec Survivor tout de suite comme promis. Il est 11h.
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0: Avec aussi le blind test de l'été, tous les jours à 11h15, c'est maintenant. Vous m'appelez au 3937, Quentin vous accueille, 3937. Je vais vous passer tout à l'heure un extrait d'un tube hyper connu, hyper facile. Et puis vous me donnez juste l'interprète et c'est gagné. Peut-être une enceinte collector Nostalgie ce matin, peut-être une radio DAB+, platine vinyle, appareil photo Polaroid, des vinyles, des ventilateurs de poche, etc., etc. C'est hyper facile ce matin, je vous l'ai dit. 3937, à vous de jouer. Et on continue avec une nouvelle demi-heure non-stop avec Philippe Laville qui arrive avec The Cure ou encore Céline Dion tout de suite sur Nostalgie.
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Nostalgie Family, le groupe Facebook dont tout le monde parle en ce moment. On est déjà plus de 5000. Et je suis content d'accueillir les nouveaux ce matin, Isa de Troyes et Jérôme qui est à Marseille. Venez nous rejoindre vous aussi, Nostalgie Family sur Facebook.

Et ça, en concert, ça va être juste énorme. Vous avez vos places de concert pour Céline Dion pour cette rentrée septembre-octobre. Ben, vous avez bien de la chance et je suis très content pour vous. Vous êtes au cœur d'une demi-heure non-stop avec tous les tubes 80 que vous adorez. Gérard Blanc maintenant. Il y a aussi Michael Jackson qui arrive, encore Stéphane Escher sur Nostalgie. Belle matinée.

0: bel été avec Nostalgie. Et le blind test de l'été, c'est maintenant. Salut Quentin.
1: Salut Guillaume.
0: Alors, qu'est-ce qu'il y a en jeu ce matin pour ce blind test?
1: Eh bien, aujourd'hui, on joue pour la seule et l'unique, c'est l'enceinte collector Nostalgie.
0: Ah, la fameuse.
1: Ah, elle est super sympa, vous allez
0: magnifique.
1: Voir.
0: Salut Jean-Luc.
2: Bonjour Guillaume.
0: Bonjour Jean-Luc, comment ça va?
2: Ça va, ça va.
0: Bon, vous êtes au Creusot, c'est dans le Saône-et-Loire, c'est ça, à côté de Chalon?
2: C'est ça.
0: Pas loin.
2: On est à une trentaine de kilomètres de Chalon.
0: Ouais, ouais, ok, d'accord. Vous n'avez pas eu d'orage hier, de la grêle, tout ça? Hier soir?
2: Non, un petit peu, on a évité.
0: Bon, ok, tant mieux. Vous connaissez le principe du blind test, soyez bienvenus sur Nostalgie. Cette année, le DJ est avec ses bouteilles de plongée, il est sous l'eau, avec, vous allez entendre des petites bulles, mais vous faites, vous oubliez ces bulles, vous vous concentrez sur la voix que vous entendez. Je vais vous passer un tube hyper connu, vous me donnez juste l'interprète et c'est gagné. On y va quand
2: D'accord.
0: vous voulez. D'accord?
2: Allez, on y va.
0: Attention, concentration extrême.

0: Pas facile, facile.
1: Si.
2: Alors, ben, je vous écoute. Comment?
1: Sandra.
2: Sandra, ah, oui. Bravo. Mais facile pour Jean-Luc, facile.
0: J'aime bien l'assurance, votre assurance, Jean-Luc.
2: Monsieur, facile.
1: Ouais. Fan des années 80.
2: Et ben voilà, Jean-Luc, bravo, ah, c'est gagné. Bravo. On vous envoie cette enceinte collector très très bientôt. Et puis merci d'écouter Nostalgie, Jean-Luc. À bientôt.
1: Eh ben merci beaucoup. À bientôt.
2: Salut, bonne journée. Salut. Au revoir, Jean-Luc. Et vous aussi, jouez au Blind Test de l'été. C'est tous les jours à 8h15 et 11h15 sur Nostalgie. Dans un instant, ne manquez pas l'instant Johnny.

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2: Vous écoutez Nostalgie, merci. Il est midi. Et voici les infos avec Guillaume Parisot. Bonjour Guillaume.
3: Bonjour Guillaume, bonjour à tous. Ce midi, on se penche sur la 12e étape du Tour de France. Les fouilles reprennent dans le Tarn avec l'affaire Jubilard et la météo. Des orages sont à prévoir cet après-midi. Aujourd'hui, on reste en Bourgogne pour la 12e étape du Tour entre Nevers et Chalon-sur-Saône, quasi 180 km. Michel Giraud.
4: Une première partie d'étape vallonnée pour les baroudeurs, notamment dans la traversée du Morvan. Mais pour s'imposer à Chalon-sur-Saône sur les quais, il faudra avoir pris une avance conséquente. Parce que même avec l'aide de la côte de Montagny-les-Buxy, 2,5 km à 4,3% de pente moyenne à 15 bornes de l'arrivée, eh bien il sera difficile aux attaquants de résister au train des sprinteurs dans le vignoble chalonnais. Et même si la Bourgogne rêve d'une victoire française, pourquoi pas le Lyonnais Dorian Godon, 8e à Bordeaux, c'est bien le duel entre le Danois Mats Pedersen et le Belge Tim Merlier qui risque fort d'animer la fin d'après-midi.
3: Merci Michel. Départ fictif à 13h30 depuis le circuit automobile de Magny-Cours. Direction le sud de la France, des fouilles ont débuté dans le Tarn pour localiser le corps de Delphine Jubilard. Elles font suite à l'audition hier de Cédric Jubilard par la justice. L'homme a avoué sa responsabilité dans la mort de son épouse disparue depuis fin 2020. Après les orages et les fortes chaleurs, donc place aux orages, 21 départements sont placés aujourd'hui en vigilance orange. Sont concernés des territoires allant de l'Indre au Bas-Rhin, en passant par l'Aube, le Puy-de-Dôme ou encore la Nièvre. Selon Météo France, les premiers orages se développent en début d'après-midi, puis se multiplient tout en gagnant en intensité, avec des vents jusqu'à 120 km/h, des chutes de grêle et des pluies intenses. Le combat contre le feu continue. Environ 950 pompiers ont poursuivi leur lutte contre les incendies de la forêt de Fontainebleau, où Emmanuel Macron s'est rendu ce matin. Les feux sont fixé mais pas éteint. Hier soir, la procureure de Fontainebleau a annoncé la mise en examen et le placement en détention provisoire d'un pompier volontaire de 18 ans. Il est suspecté d'un départ de feu constaté depuis ce dimanche. Les flammes ont parcouru au total près de 2000 hectares. Enfin, au Moyen-Orient, le ministre israélien de la Défense a confirmé cette nuit au Patagone vouloir maintenir des zones de sécurité au Liban, en Syrie et à Gaza. Objectif, protéger les frontières d'Israël. Au Liban et à Gaza, les forces israéliennes sont présentes sur le terrain où elle mène quotidiennement des opérations contre le Hezbollah et le Hamas.
2: Et voici votre météo.
3: Parfaitement Guillaume, puisque les orages débarquent cet après-midi sur l'Occitanie, le Cantal, l'Auvergne-Rhône-Alpes, la Haute-Vienne, la Bourgogne-Franche-Comté, le Cher, le Loiret, l'Aube, l'Alsace, la Bretagne et les Pays de la Loire. Quelques rares averses sur les Pyrénées-Orientales et le Finistère. Les éclaircies sont présentes sur les Alpes-Maritimes, l'Hérault, le Pays Basque, la Charente et l'île de France. Des voiles nuageuses sur le reste du territoire. Au niveau mercure, il faut compter cet après-midi 21 à Cherbourg, 26 à Saint-Jean-de-Luz, 31 à Valenciennes et jusqu'à 34 du côté d'Ajaccio.
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2: L'instant Johnny, si il faut que j'allume mon micro, c'est mieux. Avec Joupa de rock'n'roll, maintenant sur Nostalgie.

Nostalgie, j'ai apporté plein de bons disques aujourd'hui, tous les tubes 80 que vous adorez, avec Julien Clerc dans un instant, et aussi Ivanov, Les Nuits sans Soleil. Et ça, ça commence comme Blondie Hall of Glass, mais c'est Marc Lavoine et Patrick Fiori, ça s'appelle Occupé sur Nostalgie.

0: Moi. Bon début d'après-midi avec Nostalgie. Midi 14 en direct, évidemment, comme tous les jours. Je vous remercie aussi pour vos messages sur le groupe Facebook Nostalgie Family. Vous êtes de plus en plus nombreux à nous rejoindre. Merci beaucoup. Et je note la belle photo de David qui nous envoie une photo de son poste radio de 1985. Il dit, j'écoute Nostalgie sur ce poste, ça marche beaucoup mieux. Et c'est vrai que c'est très joli. Ça rappelle plein de souvenirs. Allez voir Nostalgie Family sur Facebook. La photo de David. À tout de suite. J'ai plein de belles choses pour vous ce matin.
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0: Nouvelle demi-heure non-stop avec Ivan Hoff, la nuit sans soleil. Au Corpolis, tout de suite. 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

années 80 que vous adorez, avec Ivanov maintenant. Ivanov, c'est pas un gars tout seul, hein, c'est un groupe, des copains au départ qui jouent dans les bars et les balles, comme beaucoup de groupes de leur département, le Doubs, Pontarlier et les environs évidemment. Ils ont mis 20 ans avant de connaître le succès, énorme d'ailleurs ce succès avec ce premier 45 tours, Les Nuits Sans Soleil. C'est pour vous, sur Nostalgie.

Nostalgie au quart d'une demi-heure non-stop avec tous les tubes 80 que vous adorez, avec vos messages aussi. Elodie de Nancy et Guillaume qui est à Lyon, qui prépare le déjeuner avec Nostalgie. Profitez de tous ces tubes. Voici Téléphone et Cendrillon.

Nostalgie. C'était Guillaume Aubert. Je vous donne rendez-vous demain, vendredi. En attendant, prenez soin de vous et puis profitez de Jean-Jacques Goldman qui se prépare. Umberto Tozzi ou encore Gold, plus près des étoiles sur Nostalgie.

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16: Bonjour à tous. Ce qui fait l'actu à Trésor, le dénouement est proche. Des fouilles ont débuté dans le Tarn pour localiser le corps de Delphine Jubilard. Elles font suite à l'audition hier de Cédric Jubilard par la justice. L'homme a avoué sa responsabilité dans la mort de son épouse disparue depuis fin 2020. Vignoble endommagé, toiture éventrée, voiture abîmée, c'est le résultat des dégâts causés hier par un violent épisode de grêle qui s'est abattu sur l'Ardèche. Toujours en vigilance aux orages. Les secours ont procédé à une centaine d'interventions, surtout pour des inondations du côté d'Aubenas. Du côté de la Drôme, l'incendie de végétation est désormais fixé. Le feu a parcouru près de 4400 hectares depuis 15 jours dans une zone montagneuse au-dessus du pic de Die. Ce feu avait démarré le 24 juin en pleine canicule quand la foudre avait frappé le massif de Justin. En Russie, 3 personnes ont été tuées aujourd'hui dans des frappes ukrainiennes. C'est ce qu'ont indiqué indiqué les autorités locales. Le ministère russe de la Défense a annoncé avoir abattu dans la nuit 375 drones ukrainiens au-dessus d'une quinzaine de régions russes. De son côté, Kiev est visé par des bombardements quotidiens. On termine par du sport en cyclisme. C'est la 12e étape du Tour de France entre Nevers et Chalon-sur-Saône, un parcours long de 180 km. Départ fictif d'ici une demi-heure. Au classement général, Pogacar est toujours maillot jaune.
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16: Cet après-midi, des voiles nuageuses sur la Corse, les Bouches-du-Rhône, la Gironde, la Normandie, le Nord et les Ardennes, des éclaircies sur les Alpes-Maritimes, l'Hérault, le Pays Basque, la Charente et l'Île-de-France, des orages sur l'Occitanie, le Cantal, l'Auvergne-Rhône-Alpes, la Haute-Vienne, la Bourgogne-Franche-Comté, le Cher, le Loiret, l'Aube, l'Alsace, la Bretagne et les Pays de la Loire. Pour les températures cet après-midi, 24 à Brest, 32 à Marseille, 33 à Paris et 35 à Toulouse. Voici Patrick Couvain sur Nostalgie.
1: Merci Guillaume, j'ai entendu quelques bruits de feuilles, hein. C'est ce qui veut dire qu'on a des vos feuilles, c'est les feuilles quand vous faites le flash, vous avez des feuilles.
16: Exactement.
1: Ouais. Mais on les entend.
16: Ah non, hein.
1: C'est du lire.
16: Vous avez encore une bonne ouïe à votre âge. Hein.
1: Ça va, merci. Ah. Bah oui, on est comme ça ici. C'est sympa de se retrouver cet après-midi. Je vous accueille sur Nostalgie avec Gold, Umberto Tozzi et Jean-Jacques Goldman.
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0: Vous êtes là pour les tubes. Je n'ai que ça pour vous, tous les tubes 80 pour vous accueillir avec le groupe Queen, France Gall. Je vous souhaite un excellent jeudi sous le soleil, toujours et encore pour ce 16 juillet. Alors, il y a un petit fléchissement quand même des températures et ça fait du bien, c'est bon à prendre, c'est quand même beaucoup plus confortable. La tendance est à la baisse, il fera tout de même 35 cet après-midi à Toulouse et attention aux orages hein, sur la fin de journée. Vous voulez des tubes? Ok.
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0: 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Pour la demi-heure non-stop, Julie Pietri, Elton John en duo avec Kiki Dee et Laurent Voulzy.
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super après-midi avec Nostalgie. Pascal Obispo adore le bassin d'Arcachon et là il chante, il encense l'île aux oiseaux qui se trouve à l'intérieur du bassin. Julie Pietri arrive et Elton John également.

va vous à 13h43, là où vous êtes, hein, au boulot, en pause, en vacances, oh la chance. Vous êtes au cœur d'une demi-heure non-stop sur Nostalgie avec Elton John, Ordio et Kiki, une merveille.

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0: Vous écoutez Nostalgie. Nostalgie. Vous êtes toujours aussi nombreux avec beaucoup, beaucoup de messages. Ça me touche tellement. Et Christophe, dans son gros camion, là, les tubes 80 à fond dans la cabine. Bravo, Christophe. Les tubes, justement, avec Eurythmics, Jean-Pierre Madère et Prince. Pour vous sur Nostalgie.
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0: Il est 14h, vous ne voyez pas passer le temps avec Nostalgie, ça c'est la magie de tous les tubes 80 à Eurythmics. Dans ma playlist, ou encore Michael Jackson.
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0: beaucoup de musique pour vous sur Nostalgie. Francis Cabrel ou encore Michael Jackson. Et j'ai une anecdote, tiens, sur Michael Jackson. Anecdote qui s'est passée un 16 juillet. Nous sommes le 16 juillet, c'est pour ça que je vous dis ça. Le 16 juillet 96, Michael Jackson se produit pour l'anniversaire du sultan du Brunei. Et il prend un cachet pour la soirée de 15 à 20 millions de dollars. Et un paquet d'oseilles quand même. Hein.
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0: Pendant une demi-heure, vous allez profiter avec Sandra, Étienne Dao et Prince sur Nostalgie.
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Nostalgie, quasiment 2h30. Je me mets à votre place là, si vous nous écoutez en travaillant, vous écoutez Tube 80. Pourquoi je vous dis ça? Je me mets à votre place parce que moi aussi, je suis au boulot. Et j'écoute aussi les Tube 80, vous voyez. On fait partie de la même famille dans cette demi-heure de musique non-stop. Indochine, Étienne Dao et

16h-20, vous écoutez Nostalgie, et si vous êtes haussienne ou haussien, je sais ce que vous faites là, 16 juillet. Vous comptez les jours, oui. Il vous reste 14 jours, hein, et puis après ce sera la quille. Allez, bon courage, et merci d'écouter Nostalgie en bossant avec Bernard Lavilliers, ou encore le King de la pop.

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0: Vous êtes quand même extraordinaire. Même en vacances, vous nous envoyez un petit mot, un message. Oui, à l'instar de Jennifer qui se trouve au Sable d'Olonne. Je viens de recevoir son message sur Facebook. Bonnes vacances à vous, Jennifer. Avec beaucoup de musique, là, je vous offre Modern Talking, Jean-Louis Aubert et Dépêche Mode sur Nostalgie.
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21: Oh, ça fait déjà 2 heures que nous sommes ensemble, je vois vraiment passer, j'ai pas passé le temps, c'est incroyable. La force de tous les tubes 80, Phil Collins, c'est Modern Talking, cadeau.
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0: Bonnes vacances ou bon boulot avec Nostalgie.
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0: J'ai choisi Daniel Balavoine pour vous. Un super tube de Dépêche Mode également. Alors, on nous dit que les températures baissent. Bah, vous savez quoi, à 3h15 là, on va faire un petit point. Ah, quand même, 27 à La Rochelle, et c'est un peu en dessous hein, de ce qu'on a connu ces derniers jours. 30 à Lyon, ça baisse aussi, 26 à Biarritz. Vous respirez un petit peu et vous respirez avec la musique de Nostalgie, ça c'est parfait.
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0: Oui, la demi-heure non-stop. Jeanne Mas, Phil Collins, c'est Gloria Estefan, entre autres.
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0: on arrive à 3h30 là. J'ai une pépite là pour vous sur le stade. Je vous offre une pépite avec Victor Laszlo.
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Bon après-midi avec Nostalgie, Patrick Couvagny avec vous jusqu'à 17h. Elle a fait tellement de tubes, Jeanne Masque, par moment, on a du mal à savoir lequel on va vous passer. Alors sur ce coup-ci, là, c'est cœur en stéréo, au cœur de cette demi-heure de musique non-stop à suivre également. Phil Collins et Catherine Lara.

0: Nostalgie, c'est magique, bon après-midi. Vous allez faire une petite pause là à l'orée de 16h. Bah, faites une pause tube 80, vous allez voir. Allez, terminer la journée sur les chapeaux de roue. Être très efficace avec Jean-Jacques Goldman, Billy Joel. Allez, je rajoute un petit Choco Cœur aussi. Jackie Quartz. 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
0: Il est 16h, bienvenue, ce programme est délicieux. Jean-Jacques Goldman, Bonnie Tyler, Billy Joel, vous écoutez Nostalgie.
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1: Merci d'être là, merci d'être fidèle à Nostalgie. 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Bon, on arrive sur la fin d'après-midi, là, 4h15, et tout va vraiment très très bien, avec un petit aperçu de la prochaine demi-heure non-stop. Jean Choupdey, Céron, c'est très festif, hein. C'est un avant-goût de Nostalgie Party, ce soir, 20h, ça sonne durant tout votre été, les gens se mélangent, c'est chantant, c'est dansant, c'est entraînant, alors venez aussi chanter, vous, ce soir, dès 20h, pour Nostalgie Party.
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1: Vous pouvez chanter avant aussi, hein, pas de problème. Joe Cocker, Gold, Bonnie Tyler, dans la demi-heure de musique.
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vous êtes là, très fidèle à Nostalgie. Merci, merci pour tous ces messages. On en reçoit, mais des tonnes, vous n'imaginez pas. Vous voyez, par exemple, la Belgique, avec Thomas, il conduit des bus, là. Bah, il nous écoute dans le bus. Imaginez pas non plus le nombre de bus, d'autocars qui écoutent Nostalgie en France. À l'instar de Sylvie dans les Landes, il paraît que tout le monde a chanté tout à l'heure sur Victor Laszlo, Caloé Rose. Ça aussi, ça fait partie de vos messages. C'est Ron dans la demi-heure de musique, Tonson, François Feldman et Bonnie Tyler.

Merci d'être là, merci d'écouter Nostalgie. Je vous ai fait un programme sur mesure parce que vous êtes au boulot, parce que le temps passe beaucoup plus vite avec tous les tubes 80. C'est prouvé, hein. France Gall, tout de suite. Bonnie Tyler, juste après. Et Jean Schultheis, Confidence pour Confidence.

Nostalgie, les tubes ne s'arrêtent jamais. Indochine, U2, Madonna. Et même les Whispers. Et Bruno Gilbert, vous sert tout ça. Vous avez de la chance. Hein. Bonne fin d'après-midi avec Nostalgie. 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
17: Il est 17h et vous écoutez Nostalgie. L'info, Guillaume Parizeau. Bonjour Guillaume.
7: Bonjour Bruno, bonjour à tous. À retenir en cette fin d'après-midi, députés et sénateurs sont parvenus aujourd'hui à un compromis sur le projet de loi d'urgence agricole. Cet accord ouvre la voie à son adoption définitive malgré le maintien de plusieurs mesures contestées sur la gestion de l'eau comme les retenues et les pesticides, alors que la France connaît une période de manque d'eau exceptionnelle. Depuis une heure, 30 départements sont placés aujourd'hui en vigilance orange. Sont concernés des territoires alors allant de l'Aveyron au Bas-Rhin en passant par l'Aube, le Puy-de-Dôme ou encore la Nièvre selon Météo France. Les premiers orages se développent en début d'après-midi puis se multiplient tout en gagnant en intensité avec des vents jusqu'à 120 km/h, des chutes de grêle et des pluies intenses. Jamais 203, The Batman 2 est reporté une nouvelle fois, prévu pour le 2 octobre au cinéma puis repoussé au 1er octobre 2027. Le film de Matt Reeves devrait sortir en salle donc en février 2028. Le réalisateur a partagé un teaser nommé Caméra Test où apparaît Robert Pattinson avec son costume de super-héros. Pour l'instant, on ne connaît pas les détails de l'histoire.
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7: On voit bien vous déguiser en Batman, Bruno. Le soleil brille demain matin sur l'Hérault. Le ciel est légèrement voilé sur la Corse, la Provence, l'Auvergne-Rhône-Alpes, la Charente, les Pays de la Loire, le centre de Bourgogne-Franche-Comté, la Champagne et le Nord. Des éclaircies sur l'Occitanie, la Nouvelle-Aquitaine, l'Île-de-France, la Normandie et la Bretagne. Des orages sur le Grand Est pour les températures demain matin. 18 à Orléans, 19 à Dijon, 21 à La Rochelle et 24 à Perpignan.
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7: Il y a actuellement 533 km de bouchons sur les routes de l'Hexagone. La circulation est en accordéon sur 2 km sur l'A4 dans le sens Paris-Strasbourg de Noisy-le-Grand à Champs-sur-Marne. Le trafic est compliqué sur l'A13 de Paris vers Cherbourg à hauteur de Cric-Boeuf-sur-Seine. Bonne route avec Bruno Gilbert sur Nostalgie.
0: Ah, c'est chez moi, c'est Cric-Boeuf alors là.
7: Oui, je sais, j'ai fait exprès, Bruno.
0: Alors que vous soyez debout ou assis, vous écoutez Nostalgie avec YouTube, avec Indochine et les Whippers sur Nostalgie.
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J'aurais bien aimé ressortir le jokari aujourd'hui. Vous connaissez ce jeu du jokari, hein? La balle reliée à un élastique sur une sur l'espèce de contrepoids en bois. Et puis on jouait soit contre soi-même, soit contre des copains ou des potes. C'était super sympa. Un vrai jeu de plage, le jokari. Tiens, ça sert à ça. Le jokari ou autre chose, hein? Pour vous changer les idées et profiter du soleil. Gilbert Montagné sur Nostalgie. C'est...

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2: 17h17, excellent après-midi, nous sommes déjà jeudi 16 juillet. Juilletistes qui m'écoutez, je vous souhaite bien sûr de très belles vacances si elles viennent de démarrer. Bon courage si elles viennent de se terminer pour certains, ça peut arriver évidemment. Et puis les Aoussiens, on verra ça un petit peu plus tard évidemment. Pour ce qui nous concerne sur Nostalgie, il y a Nostalgie Apéro tout à l'heure qui se profile. Ce sera à 19h comme tous les jours, 7 jours sur 7, 19h-20h. Et puis vos demi-heures non-stop.
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2: J'ai prévu du bon quand même pour vous cet après-midi avec Madonna, avec Francis Cabrel et Musical Youth.
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sur Nostalgie, toujours en direct avec vous. Et le plaisir de vous accompagner à 17h, bientôt 43. Certains sont mouillés parce qu'ils sortent peut-être de la mer, tout tranquillement, parce qu'ils sont en vacances. D'autres sont mouillés parce qu'il y avait une bonne averse aussi. Et ça fait du bien.

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0: Lyon, quelque part un peu officiel de vos vacances, de vos grandes vacances avec Whitney Houston parmi tous les tubes 80 qui arrivent. Et Michel Berger sur Nostalgie.
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21: 18h01 et vous écoutez Nostalgie. L'heure des infos, Guillaume Parisot. Bonsoir Guillaume.
22: Bonsoir Bruno, bonsoir à tous. Ça fait l'actu ce soir. Le président du Sénat, Gérard Larcher, a annoncé saisir le Conseil constitutionnel sur la proposition de loi sur le droit à l'aide à mourir. Le texte a été adopté définitivement par l'Assemblée nationale. Pour Gérard Larcher, la loi présente des zones d'ombre et des imprécisions qui méritent d'être examinées par le juge constitutionnel. À l'étranger, Volodymyr Zelensky a appelé à préserver l'unité au sein du commandement militaire, alors qu'il fait face à des critiques pour avoir remercié le ministre populaire de la Défense en conflit avec le commandement en chef de l'armée. En parallèle, Kiev a démenti l'assassinat de l'ingénieur en chef de la centrale nucléaire de Zaporojye, occupée par l'armée russe, Moscou ayant accusé les forces ukrainiennes d'avoir tué ce responsable à l'aide d'un drone. En cyclisme, la 12e étape du Tour de France a été remportée par le Belge Tim Merlier. Un parcours long de 180 km entre le circuit de Magny-Cours et Chalon-sur-Saône. Demain, 205 km seront parcourus par le peloton entre Dole et Belfort. Au classement général, Pogacar est toujours maillot jaune.
0: Le potelon !
22: Le potelon.
0: C'est mignon, je trouve.
22: Oui, parce que je trouve un peu potelé.
0: C'est plus que potelé. Il est 18h02, vous écoutez Nostalgie, la météo.
22: Parfaitement, Bruno. Des orages à prévoir demain sur le Grand Est. Des éclaircies sur l'Occitanie, la Nouvelle-Aquitaine, l'Île-de-France, la Normandie et la Bretagne. Des voiles nuageuses sur la Corse, la Provence, l'Auvergne-Rhône-Alpes, la Charente, les Pays de la Loire, le Centre, la Bourgogne-Franche-Comté, la Champagne et le Nord. Du soleil sur l'Hérault pour les températures 18 au Havre, 20 à Strasbourg, 21 à Montélimar et 26 à Ajaccio.
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22: La France compte actuellement près de 720 km de bouchons. Un accident s'est produit sur la 86 de Rueil-Malmaison vers Versailles à hauteur de Reny-sous-Bois. La circulation est également bloquée sur plus de 3 km sur la 50 dans le Var, dans le sens Marseille-Toulon, à la sortie de Toulon. Et la route est plus tranquille avec Bruno Gilbert et tous les tubes 80 de Nostalgie.
0: Merci pour ce charmant lancement, Monsieur Parizeau. Sur Nostalgie, Whitney Houston, Michel Berger et Earth, Wind and Fire cet après-midi.
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1: Et tous les tubes 80, merci Vanessa Paradis qui avait été pressentie par Jean-Pierre Jeunet pour décrocher le rôle d'Amélie Poulain. Voilà, alors c'est Audrey Tautou qui l'a eu, parce que Vanessa avait d'autres priorités. Mais voilà, c'était la petite info sympathique concernant Vanessa Paradis. Nostalgie et tous les tubes 80, merci d'être là près de moi, que ce soit Linda, que ce soit Maxime, que ce soit Karine. Je reviens de Caen avec ma fille et la présence à la radio de Bruno. Merci, je suis ravi d'être avec vous.
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1: Lerita Mitsuko sur Nostalgie ou encore le groupe Queen.

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On écoutera les Rita Mitsuko sur Nostalgie. Et Fool's Garden, Lemon Tree dans la foulée.

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0: sur Nostalgie. La dégustation est ouverte. Nostalgie Apéro, ça démarre dans un instant. Avec vous, bien sûr, avec Steve Allen et Jeanne Masse sur Nostalgie.
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0: 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Guillaume Parisot, bonsoir Guillaume.
2: Bonsoir Bruno, bonsoir à tous. Ce qu'il faut retenir ce soir, ce sont les fouilles dans le Tarn pour localiser le corps de Delphine Jubilard. Elles font suite à l'audition hier de Cédric Jubilard par la justice. L'homme a avoué sa responsabilité dans la mort de son épouse, disparue depuis fin 2020. Après les fortes chaleurs, place aux orages. 30 départements sont placés ce soir en vigilance orange. Sont concernés des territoires allant de l'Aveyron au Bas-Rhin en passant par l'Aube, le Puy-de-Dôme ou encore la Nièvre. Selon Météo France, les premiers orages se sont développés en début d'après-midi puis se multiplient tout en gagnant en intensité avec des vents jusqu'à 120 km/h, des chutes de grêle et des pluies intenses. Et justement, la production française de blé est estimée à la baisse en 2026 à 32 millions de tonnes. En cause, une récolte très précoce et réalisée sous des températures caniculaires selon les premières estimations du ministère de l'Agriculture, en dépit d'une augmentation de surface cultivée de la céréale du pain en France, première puissance céréalière d'Europe, la moisson est en repli de 4% par rapport à 2025.
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2: Demain matin, du soleil sur l'Hérault, le ciel est légèrement voilé sur la Corse, la Provence, l'Auvergne-Rhône-Alpes, la Charente, les Pays de la Loire, le centre, la Bourgogne-Franche-Comté et le nord, des éclaircies sur l'Occitanie, la Nouvelle-Aquitaine et l'Île-de-France, la Normandie et la Bretagne, des orages sur le Grand Est pour les températures 20 à Lyon, à Paris, 22 à Bordeaux et 25 à Marseille.
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2: On compte actuellement 485 km de bouchons sur l'Hexagone et bonne nouvelle, plus de 4 jours après avoir été fermé à cause des incendies en forêt de Fontainebleau, l'A6 va rouvrir progressivement la circulation à partir de 20h. Et enfin, pour clôturer ce point infotrafic, un accident s'est produit sur l'A13 dans le sens Paris-Cherbourg à Saint-Cloud, ce qui rend la circulation compliquée.
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2: Bienvenue chez vous, bienvenue sur cette grande plage où il fait bon vivre, on a dressé tout ce qu'il faut, quelques parasols, il y a un grand bar évidemment, et puis un bar à vinyle aussi, pourquoi pas, pour que vous puissiez établir quelques programmations musicales. J'en ai choisi quelques-uns pour vous. On écoutera, et ça pourrait être parfaitement le thème d'un prochain cocktail, à consommer sans aucune modération, car c'est Nostalgie apéro et car c'est de la musique. Kaoma avec la Lambada, et puis on écoutera François Feldman également sur Nostalgie.
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C'est la meilleure compagnie qui soit tous les soirs de cet été, 19h-20h, 7 jours sur 7. C'est Nostalgie Apéro. Petit sondage concernant ce que préfèrent les Français à l'apéro. Les olives, les chips, puis les graissins aussi. C'est pas bête ça, ces petits biscuits un petit peu longs et bien croquants. Sinon, vous pouvez taper dans la tapenade, le guacamole, le fromage, la charcuterie, le houmous. Ça, c'est pas mauvais non plus. Et puis pour accompagner tout cela dans Nostalgie Apéro, Lionel Richie et Daniel Balavoine ce soir.

sur Nostalgie, tous les tubes 80. Alors, pour moi, Nikita, c'est le film de Luc Besson avec Anne Parillo. Tout de suite, je pense à ça quand on me dit Nikita. Mais pour Nostalgie Apéro, ce sera ce soir Elton John.

0: 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Place maintenant à Nostalgie partie. À la tienne, absolument. Merci d'être venu, en tout cas. Merci mille fois.
1: C'est un coup bas. C'est un coup bas, je ne l'admets pas.
0: Ah, j'en profite. Je vous embrasse fort. C'est Emmanuel Carré qui arrive à demain, 17h sur Nostalgie.
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1: Il est 20h, soyez les bienvenus dans Nostalgie Party, Emmanuel Carré. Je vous accompagne, je vous passe de la bonne musique, on va s'amuser ce soir encore. Tiens, avec Philippe Lafontaine, avec l'affaire Louis Trio et puis Patrick Hernandez, là maintenant, sur Nostalgie.
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0: Excellent début de soirée avec Nostalgie.
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0: Et bonsoir, monsieur, dame. Bon, la bonne nouvelle, c'est qu'on commence à voir le bout au niveau de la canicule, des orages un petit peu partout qui vont faire redescendre les températures. On va respirer, mais surtout, on va s'éclater hein, toute la soirée dans Nostalgie Party. Écoutez ce qui nous attend dans la prochaine demi-heure non-stop. Imagination, le Miami Sound Machine. Je vous ai également... Car oui, ramener un maxi de Madonna et puis Gilbert Montagnier sur Nostalgie.
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0: Je sens que vous allez chanter dans Nostalgie Party. Adaoué arrive, Léopold Nord aussi. Après Louise attaque sur Nostalgie.
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Nostalgie partie jusqu'à minuit, tout ce qu'il faut pour s'éclater et même des versions maxi. D'ailleurs, il y en a une qui arrive. Madonna, oui, la Isla Bonita, juste après Léopold Mort et vous, et c'est l'amour. Et c'est pour vous sur Nostalgie.

0: c'est garanti.
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0: Apparemment, il y en a qui attaquent déjà le week-end ce soir, histoire d'éviter un petit peu les bouchons. Ben oui, il risque d'y en avoir pas mal ce week-end. C'est le cas d'Alexandre à Lyon. Il est en train de charger la voiture. Départ de nuit pour éviter les bouchons et en plus rouler à la fraîche, le tout en écoutant Nostalgie. Change rien, surtout que c'est bien. Oui. On va les écouter là. Rosala, Covarea, Rick Astley et tout plein d'autres à venir sur Nostalgie.
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4: 21h, suite de Nostalgie Party, et c'est bien avec Lime, avec Covarea, Michel Sardou tout à l'heure pour chanter aussi sur Nostalgie. Et tout de suite, c'est Rosala. Très très belle soirée.
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0: partie tous les soirs de l'été.
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0: Et on fait la fête aussi au Pradet, ça se trouve tout près de Toulon dans le Var. Ce soir, soirée officielle Génération 80, Nostalgie Génération 80 en plein air. Vous êtes les bienvenus, hein, c'est en ce moment au parc Cravero, donc au Pradet, pour aller danser sous les étoiles. Ils vont nous faire danser, chanter Rick Astley, Michel Sardou, Philippe Cataldo également à venir sur Nostalgie.
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avec Nostalgie et Nostalgie partie 7 jours sur 7 et vous êtes plein avec nous ce soir. Moi j'aime bien vous voir sur les réseaux. Tiens, Julien du côté de Montpellier qui profite de la douceur du soir, les fenêtres grandes ouvertes avec le tempo de Nostalgie partie. Laure, elle est près de Nantes, Thomas à Reims et vous, bien sûr, à l'écoute de cette demi-heure non-stop. Boule noire arrive, Philippe

Nostalgie partie tout le soir de la semaine et également le week-end, 7 jours sur 7, hein, c'est à 20h et jusqu'à minuit, vous êtes avec nous. Même que vous bossez, tiens, Audrey qui quitte son taf à Bordeaux, fin de service tardif pour moi, les fenêtres ouvertes et Nostalgie à fond, ça redonne un coup de boost, un coup de boost direct, et je confirme, surtout avec un Maxime Jean-Jacques Goldman.

0: 22h, suite de Nostalgie Party, Emmanuel Carré, pour vous enchaîner tous ces tubes qui vont vous déchaîner. Anita Ward, tiens, Jimmy Somerville, Corona et Philippe Laville. C'est maintenant pour vous sur Nostalgie.
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0: Avec Philippe Laville.
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0: 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On s'entraîne tout de suite dans Nostalgie Party avec téléphone, Ricky Martin, les Bee Gees, Kool & The Gang et tout plein d'autres à suivre.
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0: Choisis le stage du record. Et Nostalgie, partie qui continue jusqu'à minuit et de plus belle, je peux vous le dire. Emmanuel Carré, je vous les enchaîne, à tout de suite. Le Miami Sound Machine, Jimmy Cliff, Daniel Arros et Imagination.
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1: Jusqu'à minuit, Emmanuel Carré sur Nostalgie.
0: De la bonne musique pour s'éclater, pour décompresser. Tiens, c'est ce que fait Laure près de Nantes, de retour de balade, après une petite journée bien compliquée. On prolonge la journée avec Nostalgie Party. Et nous, on joue les prolongations aussi dans Nostalgie Party. Hein. Oui, avant minuit, Earth, Wind & Fire. Je vous passe aussi Kylie Minogue, Mylène Farmer en version maxi. Je sens que ça va faire plaisir à une certaine Laetitia, ça. Et puis, Cher qui arrive là maintenant sur Nostalgie.
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Nostalgie, parti jusqu'à minuit. Alors Mylène Farmer avait, et a toujours d'ailleurs, une spécialité, c'était faire des clips absolument géniaux dans les années 80. Et aussi des remixes absolument géniaux aussi. Ça tombe bien, j'en ai un pour vous. Là, c'est Libertine dans sa version maxi. Mylène Farmer dans Nostalgie Party. Et puis avant minuit, Black Box, Charrette et Baltimora sur Nostalgie.

0: Nostalgie partie sur Nostalgie. Exceptionnel. Black Box, Ride on Time. Et puis Nostalgie partie revient dès 20h. Oui.
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0: Et à minuit, c'est le retour de Nostalgie Disco Funk. Vous continuez non-stop à faire la fête sur Nostalgie avec tous ces tubes que vous adorez. Tiens. Alicia Bridges, Billy Ocean et Voyage, là, tout de suite. Belle nuit.
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